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3: Bonjour à tous. L'alerte est levée sur les Pyrénées-Orientales, mais six départements restent tout de même en vigilance orange canicule ce matin. L'Ardèche, l'Aude, la Drôme, le Gard, l'Hérault et le Vaucluse. Des dizaines de records mensuels de chaleur ont été battus hier et les températures vont encore rester très élevées aujourd'hui dans le sud du pays. Le mercure devrait commencer à baisser progressivement à partir de demain. Ce drame hier soir en Seine-Saint-Denis, une explosion après une fuite de gaz dans un pavillon d'Aubervilliers a fait au moins un mort et sept blessés. C'est un enfant qui a perdu la vie, selon le maire. La ville a mis à disposition une salle municipale, des lits d'appoint et les vestiaires d'un stade pour les familles sinistrées. Les circonstances précises ne sont pas encore connues. Une semaine après le naufrage d'un chalutier français au large des côtes anglaises, les corps des deux marins portés disparus ont été retrouvés, annoncé hier du parquet de Saint-Brieuc. Trois des membres d'équipage avaient déjà été secourus. Le navire repose à 72 mètres de profondeur. Des plongées avaient été reportées en raison des conditions difficiles. Une élection régionale qui sera scrutée par toute l'Allemagne et par toute l'Europe. L'AFD, le parti d'extrême droite allemand, est donné favori des sondages pour les élections régionales qui se déroulent aujourd'hui dans la région de Saxe-Anhalt. Près de 6000 personnes ont manifesté hier dans le cadre d'un festival pour la démocratie. Le sport avec du rugby d'abord et le grand retour du top 14 ce week-end après les vacances. A noter hier la victoire de 4.

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1: Bélier, vous avez des choses à faire et des projets à réaliser, mais surtout ne vous emballez pas.
2: Taureau, réfléchissez bien avant d'agir, pesez le pour et le contre en étudiant vos plans dans le détail.
3: Gémeaux, si vous foncez tête baissée sans réfléchir, vous risquez de commettre des erreurs regrettables.
4: Cancer, faites de l'exercice ou oxygénez-vous à la campagne, vous avez besoin de décompresser un peu.
5: Lion, suivez votre intuition et fiez-vous à votre sens des affaires.
6: Vierge, vous avez le vent en poupe pour dénicher le bon filon à exploiter dans les meilleures conditions.
7: Balance, vous ne supportez pas que l'on restreigne votre espace vital. Vous aspirez à plus de liberté au sein de votre couple.
8: Scorpion, si vous êtes déjà engagé, réfléchissez bien avant de succomber à une amourette de passage.
9: Sagittaire, ne jouez pas au feu follet côté cœur. Si vous mettez un coup de canif dans le contrat, il faudra en assumer les conséquences.
10: Capricorne, vous ne baillez pas aux corneilles aujourd'hui. Vous mettez un tigre dans votre moteur.
11: Verseau, vous aspirez à élargir votre champ d'activité, à prendre de nouvelles responsabilités.
12: Poisson, réfléchissez posément avant de vous engager dans une nouvelle direction.
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1: Et nous sommes le 6 septembre aujourd'hui, nous fêtons les Bertrands. Et en ce 6 septembre, je pourrais vous parler de Roger Waters, le chanteur de Pink Floyd, né en 1943. Je pourrais aussi vous parler du concert qui a accueilli le plus de spectateurs de l'histoire, celui de Jean-Michel Jarre en 1997 à Moscou, ou encore de l'ouragan Irma qui a durement frappé les Antilles en 2017. Mais en ce 6 septembre, partons faire du tourisme sur les bords de la Loire à la découverte de ses châteaux, puisque le 6 septembre 1519 marque l'acte de naissance du château de Chambord. Le roi de France, François Ier, donne commission à François de Pontbriand d'ordonner toutes les dépenses qu'il y aurait à faire pour la construction du plus vaste des châteaux de la Loire. Si le Val-de-Loire offre un nombre impressionnant de châteaux à visiter, comme Chenonceau, Blois, Amboise, Azay-le-Rideau, Villandry ou Cheverny, Chambord en est le fleuron. Construit au cœur d'un parc de 50 km², le plus grand parc forestier clos d'Europe, il est le plus vaste des châteaux de la Loire avec ses 440 pièces, 365 cheminées et plus de 80 escaliers. Chambord est le seul domaine royal encore intact depuis sa création. François Ier se plaisait à le montrer aux souverains et ambassadeurs comme un symbole de son pouvoir. Le plan du château et ses décors ont été conçus autour d'un axe central, le fameux escalier à double révolution inspiré par Léonard de Vinci. À la Renaissance, il répondait à l'idée que l'on se faisait du palais idéalisé. Aujourd'hui, le château de Chambord abrite une riche collection de peintures, de tapisseries, de mobilier et d'objets d'art. La citation du jour est signée de l'auteur et humoriste Marc Esquerol. Mieux vaut habiter une maison en L qu'un château en T.
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4: Bonjour, Lens n'avance plus en Ligue 1 avant de retrouver la Ligue des Champions, le grand retour du top 14 et puis un événement assez rare en Formule 1. On commence donc par du foot et Lens qui enchaîne une deuxième défaite de suite en Ligue 1. Les Sangers se sont inclinés 1-0 hier soir à domicile contre Lorient à quelques jours de retrouver la Ligue des Champions. Notez aussi hier soir la victoire de Brest 2-1 sur la pelouse du Havre, un partout entre Nice et Le Mans. Suite et fin de cette troisième journée de championnat aujourd'hui avec trois rencontres au programme. Trois accueils Strasbourg à 15h, Angers-Rennes à 17h15. Et puis ce soir, l'Olympique de Marseille reçoit le Paris FC à 20h45 au Vélodrome. Il y avait de la Ligue 2 également hier, Saint-Etienne s'est imposé 3-1 dans le choc face à Montpellier à Geoffroy Guichard. Notez aussi le match nul de partout entre Reims et Guingamp, Metz a battu Rodez 4-1. Demain soir, Nantes accueille Nancy en clôture de cette cinquième journée. Du côté du ballon ovale maintenant, c'était le grand retour du top 14 ce week-end, 6 matchs au programme hier pour cette première journée. A noter notamment le succès de Lyon contre Clermont 40-36. Bayonne a battu Toulon d'un petit point 27-26 et Bordeaux-Bègles a écrasé le Racing 92 64-5. Ce soir, La Rochelle accueille le Stade Toulousain à 21h05. L'équipe de France féminine de basket qualifiée pour les quarts de finale du Mondial. Les Bleus se sont imposés 95-69 hier soir face à la Corée du Sud pour leur deuxième match dans le tournoi. Il reste tout de même un match à disputer pour l'équipe de France dans ce premier tour. Ce sera demain contre le Nigeria. En cyclisme, l'Allemand Marco Brenner a remporté hier la 14e étape de la Vuelta. Henrik Maas conserve le maillot rouge. 15e étape aujourd'hui qui sera raccourcie de près de 80 km en raison des fortes chaleurs. Et puis il avait déjà remporté la première victoire française en F1 depuis 24 ans. Pierre Gasly a également décroché hier la pole position du Grand Prix d'Italie. Rendez-vous cet après-midi pour la course. Très bonne journée à tous.
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1: Bonjour, au programme de votre soirée télé de ce dimanche 6 septembre sur TF1, Spider-Man No Way Home, film avec Tom Holland et Zendaya. Sur France 2, Boîte Noire, film avec Pierre Niney. Après le crash d'un avion dans le massif alpin, le bureau d'enquête et analyse envoie un de ses meilleurs techniciens, Mathieu Vasseur, pour percer les mystères de ce drame. Sur TF1, série film La Boom, film avec Sophie Marceau. Sur Sister, Night and Day, film avec Tom Cruise et Cameron Diaz. Lorsque June rencontre Roy, elle croit que le destin lui sourit enfin et qu'elle a retrouver l'homme de ses rêves. Pourtant, très vite, elle le suspecte d'être un espion. Sur France 3, Brokenwood, série. Sur France 4, Les Deux Canards, pièce de théâtre avec Isabelle Nanty et Yvan Le Bolloc. Et puis sur M6, Capital, magazine présenté par Julien Courbet sur le thème Grand Frais, les recettes secrètes du supermarché qui fait craquer les Français. L'émission a enquêté sur les méthodes du supermarché. Très belle soirée télé à tous.
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4: Bonjour à tous. Le choc en région parisienne. Au moins un enfant est mort et 7 autres personnes ont été blessées après une explosion survenue suite à une fuite de gaz dans un pavillon hier soir à Aubervilliers en Seine-Saint-Denis. Parmi les 7 blessés, 2 se trouvent en urgence absolue. En lien avec la protection civile, la ville a mis à disposition une salle municipale, des lits d'appoint et les vestiaires d'un stade pour les familles sinistrées. L'épisode de canicule n'est pas terminé dans le sud du pays. 6 départements restent placés en vigilance orange ce matin. L'Ardèche, l'Aude, la Drôme, le Gard, l'Hérault et le Vaucluse. De nombreux records de température ont été battus hier pour un mois de septembre. On a eu le droit à 40 degrés, par exemple, du côté de l'Aude. L'Aude où l'incendie au nord-ouest de Perpignan ne progresse pas, mais il est toujours actif, selon le préfet du département, notamment à cause de points chauds inaccessibles. 225 hectares de végétation ont été parcourus par les flammes ces dernières heures dans le secteur. Dans l'actualité également, Fabien Roussel attendu sur le plateau du 20h de TF1 ce soir. Le secrétaire national du Parti communiste français pourrait annoncer sa candidature à la présidentielle alors que le vote des adhérents se termine aujourd'hui. Fabien Roussel avait obtenu un peu plus de 2% des voix en 2022. Le Kremlin salue des discussions extrêmement franches. Les émissaires américains Steve Witkoff et Jared Kushner ont rencontré le président russe Vladimir Poutine à Moscou hier. Ils sont attendus aujourd'hui à Kiev pour s'entretenir cette fois avec Volodymyr Zelensky. En foot, Lens enchaîne une deuxième défaite de suite en Ligue 1. Les Sangliers se sont inclinés 1-0 hier soir à domicile contre Lorient avant de retrouver la Ligue des Champions. Notez aussi hier soir la victoire de Brest 2-1 sur la pelouse du Havre, 1 partout entre Nice et Le Mans. 3 matchs au programme aujourd'hui. Et puis une dernière édition qui devrait rester dans l'histoire. Plus de 13 millions d'euros ont déjà été récoltés à l'occasion du The Event, ce marathon caritatif organisé par des streamers jusqu'à ce soir. L'objectif est d'atteindre les 20 millions d'euros. Très belle matinée. 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
1: Bélier, vous avez des choses à faire et des projets à réaliser, mais surtout ne vous emballez pas.
2: Taureau, réfléchissez bien avant d'agir, pesez le pour et le contre en étudiant vos plans dans le détail.
3: Gémeaux, si vous foncez tête baissée sans réfléchir, vous risquez de commettre des erreurs regrettables.
4: Cancer, faites de l'exercice ou oxygénez-vous à la campagne, vous avez besoin de décompresser un peu.
5: Lion, suivez votre intuition et fiez-vous à votre sens des affaires.
6: Vierge, vous avez le vent en poupe pour dénicher le bon filon à exploiter dans les meilleures conditions.
7: Balance, vous ne supportez pas que l'on restreigne votre espace vital, vous aspirez à plus de liberté au sein de votre couple.
8: Scorpion, si vous êtes déjà engagé, réfléchissez bien avant de succomber à une amourette de passage.
9: Sagittaire, ne jouez pas au feu follet côté cœur. Si vous mettez un coup de canif dans le contrat, il faudra en assumer les conséquences.
10: Capricorne, vous ne baillez pas aux corneilles aujourd'hui, vous mettez un tigre dans votre moteur.
11: Verseau, vous aspirez à élargir votre champ d'activité, à prendre de nouvelles responsabilités.
12: Poisson, réfléchissez posément avant de vous engager dans une nouvelle direction.
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2: Et nous sommes le 6 septembre, aujourd'hui nous fêtons les Bertrands. Et en ce 6 septembre, je pourrais vous parler de Roger Waters, le chanteur de Pink Floyd, né en 1943. Je pourrais aussi vous parler du concert qui a accueilli le plus de spectateurs de l'histoire, celui de Jean-Michel Jarre en 1997 à Moscou, ou encore de l'ouragan Irma qui a durement frappé les Antilles en 2017. Mais en ce 6 septembre, partons faire du tourisme sur les bords de la Loire à la découverte de ses châteaux, puisque le 6 septembre 1519 marque l'acte de naissance du château de Chambord. Le roi de France François Ier donne commission à François de Pontbriand d'ordonner toutes les dépenses qu'il aurait à faire pour la construction du plus vaste des châteaux de la Loire. Si le Val-de-Loire offre un nombre impressionnant de châteaux à visiter, comme Chenonceau, Blois, Amboise, Azay-le-Rideau, Villandry ou Cheverny, Chambord en est le fleuron. Construit au cœur d'un parc de 50 km², le plus grand parc forestier clos d'Europe, il est le plus vaste des châteaux de la Loire avec ses 440 pièces, 365 cheminées et plus de 80 escaliers. Chambord est le seul domaine royal encore intact depuis sa création. François Ier se plaisait à le montrer aux souverains et ambassadeurs comme un symbole de son pouvoir. Le plan du château et ses décors ont été conçus autour d'un axe central, le fameux escalier à double révolution inspiré par Léonard de Vinci. À la Renaissance, il répondait à l'idée que l'on se faisait du palais idéalisé. Aujourd'hui, le château de Chambord abrite une riche collection de peintures, de tapisseries, de mobilier et d'objets d'art. La citation du jour est signée de l'auteur et humoriste Marc Esquerol. Mieux vaut habiter une maison en L qu'un château en T.
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4: Bonjour, Lens n'avance plus en Ligue 1 avant de retrouver la Ligue des Champions, le grand retour du top 14 et puis un événement assez rare en Formule 1. On commence donc par du foot et Lens qui enchaîne une deuxième défaite de suite en Ligue 1. Les Sangers se sont inclinés 1-0 hier soir à domicile contre Lorient à quelques jours de retrouver la Ligue des Champions. Notez aussi hier soir la victoire de Brest 2-1 sur la pelouse du Havre, un partout entre Nice et Le Mans. Suite et fin de cette troisième journée de championnat aujourd'hui avec trois rencontres au programme. Trois accueillent Strasbourg à 15h, Angers-Rennes à 17h15. Et puis ce soir, l'Olympique de Marseille reçoit le Paris FC à 20h45 au Vélodrome. Il y avait de la Ligue 2 également hier, Saint-Etienne s'est imposé 3-1 dans le choc face à Montpellier à Geoffroy Guichard. Notez aussi le match nul de partout entre Reims et Guingamp, Metz a battu Rodez 4-1. Demain soir, Nantes accueille Nancy en clôture de cette cinquième journée. Du côté du ballon ovale maintenant, c'était le grand retour du top 14 ce week-end. 6 matchs au programme hier pour cette première journée. A noter notamment le succès de Lyon contre Clermont 40-36. Bayonne a battu Toulon d'un petit point 27-26. Et Bordeaux-Bègles a écrasé le Racing 92 64-5. Ce soir, La Rochelle accueille le Stade Toulousain à 21h05. L'équipe de France féminine de basket qualifiée pour les quarts de finale du Mondial. Les Bleus se sont imposés 95-69 hier soir face à la Corée du Sud pour leur deuxième match dans le tournoi. Il reste tout de même un match à disputer pour l'équipe de France dans ce premier tour. Ce sera demain contre le Nigeria. En cyclisme, l'Allemand Marco Brenner a remporté hier la 14e étape de la Vuelta. Henrik Maas conserve le maillot rouge. 15e étape aujourd'hui qui sera raccourcie de près de 80 km en raison des fortes chaleurs. Et puis il avait déjà remporté la première victoire française en F1 depuis 24 ans. Pierre Gasly a également décroché hier la pole position du Grand Prix d'Italie. Rendez-vous cet après-midi pour la course. Très bonne journée à tous.
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1: Bonjour, au programme de votre soirée télé de ce dimanche 6 septembre sur TF1, Spider-Man No Way Home, film avec Tom Holland et Zendaya, sur France 2, Boîte Noire, film avec Pierre Niney. Après le crash d'un avion dans le massif alpin, le bureau d'enquête et analyse envoie un de ses meilleurs techniciens, Mathieu Vasseur, pour percer les mystères de ce drame. Sur TF1, série film La Boum, film avec Sophie Marceau. Sur Sister, Night and Day, film avec Tom Cruise et Cameron Diaz. Lorsque June rencontre Roy, elle croit que le destin lui sourit enfin et qu'elle a trouvé l'homme de ses rêves. Pourtant, très vite, elle le suspecte d'être un espion. Sur France 3, Brokenwood, série. Sur France 4, Les Deux Canards, pièce de théâtre avec Isabelle Nanty et Yvan Le Bolloc. Et puis sur M6, Capital, magazine présenté par Julien Courbet sur le thème Grand Frais, les recettes secrètes du supermarché qui fait craquer les Français. L'émission a enquêté sur les méthodes du supermarché. Très belle soirée télé à tous.
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3: Bonjour à tous, un candidat de plus pour 2027 pourrait être officialisé ce soir. Après Raphaël Glucksmann et Olivier Faure, c'est Fabien Roussel qui est attendu sur le plateau du 20h de TF1. Le secrétaire national du Parti communiste français devrait déclarer sa candidature pour la présidentielle alors que le vote des militants internes se termine aujourd'hui. Fabien Roussel s'était déjà présenté en 2022 et il avait obtenu un peu plus de 2% des voix. Il y a avec Marine Le Pen une affinité politique et personnelle indéfectible. Ce sont les mots de Jordan Bardella après des rumeurs de tension entre lui et la candidate à la présidentielle. Quand on a des désaccords, on a l'habitude d'en discuter entre nous, a déclaré hier soir le président du Rassemblement National sur BFM TV. Dans le même temps, en Allemagne, des milliers de manifestants dans la rue. Hier, près de 6000 personnes ont manifesté à Magdebourg, dans la région de Saxe-Anhalt, pour s'opposer au parti d'extrême droite allemand, donné favori pour les élections régionales et qui se déroulent aujourd'hui dans ce land. Ce serait une percée inédite dans le pays depuis 1945. Ce drame juste à côté de Paris, un enfant est décédé, 7 personnes ont été blessées dans une fuite de gaz qui a entraîné l'explosion d'un pavillon hier soir à Aubervilliers. 2 victimes ont été prises en charge en urgence absolue. En lien avec la protection civile, la ville a mis à disposition une salle municipale des lits d'appoint et les vestiaires d'un stade pour les familles sinistrées. 6 départements, toujours en vigilance orange canicule. Pour terminer la semaine, il s'agit de la Drôme, l'Ardèche, du Gard, du Vaucluse, de l'Hérault et de l'Aude. Cet épisode pourrait se poursuivre dans les prochains jours. Du tennis, Arthur Jay en 8e de finale à l'US Open. Le dernier joueur français encore en lice à New York s'est imposé hier en 5-7 contre l'Américain Michael Zeng. Près de 4 heures de match entre les deux hommes. Et puis la liquidation judiciaire se rapproche pour les Girondins de Bordeaux. Le fonds américain Park Bench renonce au rachat du club après la confirmation de l'exclusion des championnats nationaux. Voilà pour l'essentiel de l'actualité. Belle matinée et excellent week-end.
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2: Il est 11h.

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3: Bonjour à tous. À la une, le choc à Aubervilliers en Seine-Saint-Denis. Un enfant de 2 ans est mort après l'explosion hier soir d'un pavillon. Le drame est survenu aux alentours de 21h30 et a également fait 7 blessés, dont 2 graves. Une enquête pour homicide involontaire a été ouverte par le parquet de Bobigny. Pour l'heure, l'hypothèse d'une fuite de gaz est privilégiée. Le maire de la ville a annoncé ce matin la mise en place d'une cellule psychologique alors qu'une dizaine de personnes ont dû être évacuées. 6 départements du sud de la France, de l'Aude au Vaucluse, passant par la Drôme, maintenu en vigilance orange canicule jusqu'à au moins mardi matin. Les fortes chaleurs persistent alors qu'hier déjà plusieurs records de température pour un mois de septembre ont été enregistrés. 39 degrés relevés à Perpignan, 38 à Nîmes ou encore 36 à Avignon. Dans l'actualité également, bientôt un nouveau candidat à l'élection présidentielle de 2027. Fabien Roussel est l'invité du 20h de TF1 ce soir. Le secrétaire national du Parti communiste français devrait sans grosse surprise y annoncer sa candidature. La course à l'Élysée est bel et bien lancée. D'après un récent sondage réalisé pour Le Parisien, Marine Le Pen et Édouard Philippe sont les favoris. La candidate du Rassemblement National arriverait très largement en tête du premier tour avec 34 à 36% des voix. Politique toujours à l'étranger, en Allemagne où ce dimanche pourrait marquer l'histoire du pays. Le parti d'extrême droite AfD est aux portes du pouvoir. Il est en passe de remporter une région pour la première fois. Il part favori pour les élections régionales qui se tiennent aujourd'hui en Saxe-Anhalt. Plus léger, on termine avec un mot de sport. En football, Strasbourg affronte 3 à 15h cet après-midi dans le cadre de la 3e journée de Ligue 1. Puis à Rennes, rencontre à 17h15 Angers. Et enfin en clôture, ce soir, Marseille accueille le Paris FC, coup d'envoi 20h45. Autre choc à suivre ce soir. En rugby, le Stade Toulousain se déplace à La Rochelle, dernier match de la première journée de Top 14, coup d'envoi 21h05.
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4: Bonsoir à toutes et tous. C'est d'abord en Martinique. La crise prend encore de l'ampleur chez Sudlib. Toutes les lignes seront à l'arrêt à partir de lundi, annoncent des salariés du réseau après déjà plusieurs mois de difficultés. Des problèmes financiers de Martinique Transport notamment, qui impactent la circulation des bus dans le centre et le nord depuis le début de la semaine. Les usagers vont donc devoir s'organiser sur toute l'île la semaine prochaine. Pendant ce temps, en Guadeloupe, le conseil régional se penchait aujourd'hui sur les futurs exploitants du réseau de transport routier interurbain. Les élus réunis en assemblée plénière votent sur les entreprises qui assureront ces liaisons et fixent leurs objectifs. Une mobilisation devant une école de Matoury en Guyane. Les parents d'élèves venus s'opposer à la fermeture de 2 classes de maternelle, mais aussi évoquer l'organisation du personnel dans l'établissement. Ils ont été reçus par la mairie et le rectorat. Et puis à Cayenne, ce sont les personnels du lycée professionnel Jean-Marie Michotte qui se sont donc mobilisés aujourd'hui, là aussi pour dénoncer la fermeture d'une classe et un manque de personnel. Un de prison ferme pour un entraîneur de rugby condamné pour des violences sexuelles sur mineurs par le tribunal correctionnel de Pointe-à-Pitre. Des faits commis sur une enfant de 10 ans en 2011, puis sur une autre de 15 ans en 2021. C'était à Petit-Bourg. L'accusé qui a contesté les faits à l'audience purgera sa peine chez lui sous bracelet électronique. 6 skippers guadeloupéens sur la route du Rhum. La course à la voile partira de Saint-Malo le 1er novembre prochain. Et parmi les 118 participants de cette 13e édition, on trouvera Damien Seguin ou encore Rodolphe Céfaux, lui qui a déjà participé à 3 routes du Rhum. Il sera inscrit en catégorie classe 40. Enfin, J-1 pour Indira Ampio. La Guadeloupéenne représentera la France au concours de Miss Monde 2026 demain. La finale a lieu au Vietnam et elle sera à suivre dès le début de la matinée aux Antilles. 111 candidates seront en lice et la Miss France 2023 portera pour l'occasion une robe qui rend hommage à l'art de la haute couture française. C'est la fin de ce flash. Bonne fin de journée.
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5: Bonsoir, bonsoir à tous. À la une de l'actu, ce réseau de prostitution démantelé à La Réunion. 5 personnes ont été interpellées et placées en garde à vue cette semaine dans une affaire de réseau montée entre La Réunion.

0: régional des comptes, pendant 10 ans, entre 2014 et 2024, 220 millions d'euros ont été versés aux délégataires, soit 15% de plus que prévu. Dans un communiqué, la région rappelle que ce rapport correspond en grande partie à l'ancienne délégation de services publics et que la nouvelle permet de maîtriser les coûts et d'opérer les choix les meilleurs pour les usagers. La grippe arrive déjà à La Réunion. Santé publique France annonce le passage en phase d'épidémie sur l'île. Elle relève 49% d'hospitalisations supplémentaires en une semaine. Pour l'instant, le passage aux urgences concerne majoritairement les moins de 15 ans, une tranche d'âge qui ne fait pas partie de celles considérées à risque. Et puis, la rentrée s'est très bien passée pour lui à la Plaine des Cafres. Un joueur remporte 90 000 euros grâce à une grille flash d'Euromillion. Un beau coup de chance avec 5 bons numéros et une étoile pour cet homme qui se décrit lui-même comme un joueur occasionnel. Voilà pour l'actu, je vous souhaite une excellente fin de journée.
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3: Bonsoir à tous. À la une de l'actualité, cette rencontre en Ukraine. Après un entretien hier à Moscou avec Vladimir Poutine, les émissaires de Donald Trump ont aujourd'hui entamé les discussions avec Volodymyr Zelensky. Les deux Américains, Steve Witkoff et Jared Kushner, assurent que les pourparlers engagés avec Kiev ont été significatifs et qu'ils se poursuivront aussi longtemps qu'il le faudra. À l'étranger, toujours en Allemagne, c'est une première depuis la Seconde Guerre mondiale. L'extrême droite est aux portes du pouvoir. Le parti AfD est en passe de remporter une région. Il est le grand favori des élections qui se tiennent aujourd'hui dans le land de Saxe-Anhalt à l'est du pays. Autre scrutin en France, bientôt un nouveau candidat à l'élection présidentielle de 2027. Fabien Roussel est l'invité du 20h de TF1 ce soir. Le secrétaire national du Parti communiste français devrait sans grosse surprise y annoncer sa candidature. Dans l'actualité également, 6 départements du sud de la France, de l'Aude au Vaucluse en passant par la Drôme, maintenue en vigilance orange canicule jusqu'à au moins mardi matin. Cet après-midi, de nouveaux records de température pour un mois de septembre ont été enregistrés. 39 degrés relevés par exemple à Salindre dans le Gard. Le choc à Aubervilliers en Seine-Saint-Denis. Un enfant de 2 ans est mort après l'explosion hier soir d'un pavillon. 7 personnes ont également été blessées, dont 2 grièvement. Les faits se sont produits aux alentours de 21h30 et seraient dus à une fuite de gaz. À la page des sports en Formule 1, victoire à domicile pour le pilote Kimi Antonelli. L'Italien s'est imposé cet après-midi au Grand Prix de Monza. Quant au Français Pierre Gasly, parti en pole position, il a terminé la course à la 7e place. Et puis déjà 16 millions d'euros récoltés au The Event, ce marathon caritatif organisé par des streamers. Il s'agit de la dernière édition de cet événement créé il y a maintenant 10 ans. Les organisateurs espèrent atteindre les 20 millions d'euros de dons. Voilà pour l'info et très belle soirée à tous.
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4: Bonsoir à toutes et tous. C'est d'abord en Martinique. La crise prend encore de l'ampleur chez Sudlib. Toutes les lignes seront à l'arrêt à partir de lundi, annoncent des salariés du réseau après déjà plusieurs mois de difficultés. Des problèmes financiers de Martinique Transport notamment qui impactent la circulation des bus dans le centre et le nord depuis le début de la semaine. Les usagers vont donc devoir s'organiser sur toute l'île la semaine prochaine. Pendant ce temps, en Guadeloupe, le conseil régional se penchait aujourd'hui sur les futurs exploitants du réseau de transport routier interurbain. Les élus réunis en assemblée plénière vote sur les entreprises qui assureront ces liaisons et fixent leurs objectifs. Une mobilisation devant une école de Matoury en Guyane. Les parents d'élèves venus s'opposer à la fermeture de 2 classes de maternelle, mais aussi évoquer l'organisation du personnel dans l'établissement. Ils ont été reçus par la mairie et le rectorat. Et puis à Cayenne, ce sont les personnels du lycée professionnel Jean-Marie Michotte qui se sont donc mobilisés aujourd'hui, là aussi pour dénoncer la fermeture d'une classe et un manque de personnel. Un an de prison ferme pour un entraîneur de rugby condamné pour des violences sexuelles sur mineurs par le tribunal correctionnel de Pointe-à-Pitre. Des faits commis sur une enfant de 10 ans en 2011, puis sur une autre de 15 ans en 2021. C'était à Petit-Bourg. L'accusé qui a contesté les faits à l'audience purgera sa peine chez lui sous bracelet électronique. 6 skippers guadeloupéens sur la route du Rhum. La course à la voile partira de Saint-Malo le 1er novembre prochain. Et parmi les 118 participants de cette 13e édition, on trouvera Damien Seguin ou encore Rodolphe Cefo, lui qui a déjà participé à 3 routes du Rhum. Il sera inscrit en catégorie classe 40. Enfin, J-1 pour Indira Ampio. La Guadeloupéenne représentera la France au concours de Miss Monde 2026 demain. La finale a lieu au Vietnam et elle sera à suivre dès le début de la matinée aux Antilles. 111 candidates seront en lice et la Miss France 2023 portera pour l'occasion une robe qui rend hommage à l'art de la haute couture française. C'est la fin de ce flash. Bonne fin de journée.
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5: Bonsoir à tous. À la une de l'actu, ce réseau de prostitution démantelé à La Réunion. 5 personnes ont été interpellées et placées en garde à vue cette semaine dans une affaire de réseau montée entre La Réunion, Maurice et Madagascar. Les 5 suspects sont jugés aujourd'hui en comparution immédiate. Ils sont mis en examen pour proxénétisme. Ils risquent 7 ans de prison et 150 000 euros d'amende. Lui est condamné pour escroquerie. Absent à son procès, un homme de 22 ans écope de 2 ans de prison pour un stratagème d'arnaque bien rodé. Lors de transactions, il faisait un faux virement à ses victimes avant de l'annuler. Sa peine est assortie d'un mandat d'arrêt. La police est désormais à sa recherche. À la une également, c'est un projet très attendu. La région engage 20 millions d'euros pour le futur téléphérique entre la montagne et Belle-Pierre. C'est plus de la moitié du coût total du projet. La région salue son importance pour le développement économique de Saint-Denis, tout en préservant l'espace au sol et les milieux naturels. La gestion du réseau Car Jaune, épinglée par un rapport de la Chambre régionale des comptes, pendant 10 ans, entre 2014 et 2024, 220 millions d'euros ont été versés aux délégataires, soit 15% de plus que prévu. Dans un communiqué, la région rappelle que ce rapport correspond en grande partie à l'ancienne délégation de services publics et que la nouvelle permet de maîtriser les coûts et d'opérer les choix les meilleurs pour les usagers. La grippe arrive déjà à La Réunion. Santé publique France annonce le passage en phase d'épidémie sur l'île. Elle relève 49% d'hospitalisations supplémentaires en une semaine. Pour l'instant, le passage aux urgences concerne majoritairement les moins de 15 ans, une tranche d'âge qui ne fait pas partie de celles considérées à risque. Et puis la rentrée s'est très bien passée pour lui à la Plaine des Cafres. Un joueur remporte 90 000 euros grâce à une grille flash d'Euromillions. Un beau coup de chance avec 5 bons numéros et une étoile pour cet homme qui se décrit lui-même comme un joueur occasionnel. Voilà pour l'actu, je vous souhaite une excellente fin de journée.
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2: Bonjour, au programme de votre soirée télé de ce dimanche 6 septembre sur TF1, Spider-Man No Way Home, film avec Tom Holland et Zendaya. Sur France 2, Boîte Noire, film avec Pierre Niney. Après le crash d'un avion dans le massif alpin, le bureau d'enquête et analyse envoie un de ses meilleurs techniciens, Mathieu Vasseur, pour percer les mystères de ce drame. Sur TF1, série film La Boom, film avec Sophie Marceau. Sur Sister, Night and Day, film avec Tom Cruise et Cameron Diaz. Lorsque June rencontre Roy, elle croit que le destin lui sourit enfin et qu'elle a trouvé l'homme de ses rêves. Pourtant, très vite, elle le suspecte d'être un espion. Sur France 3, Brokenwood, série. Sur France 4, Les Deux Canards, pièce de théâtre avec Isabelle Nanty et Yvan Le Bolloc. Et puis sur M6, Capital, magazine présenté par Julien Courbet sur le thème Grand Frais, les recettes secrètes du supermarché qui fait craquer les Français. L'émission a enquêté sur les méthodes du supermarché. Très belle soirée télé à tous.

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1: Il est 23h.

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